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Robbie Williams sur RTL 2. 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

Sam Sauvage sur RTL2. 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

0: Complicated, Avril Lavigne sur RTL 2. C'est encore le week-end et on se réveille avec Bon Jovi et Alex Warren. Il est 6h.
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0: C'est très bon ça de se réveiller avec Bon Jovi sur RTL 2.
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0: C'est le moment. Oui, celui d'en profiter, hein. Profiter de la fin de semaine et surtout de se réveiller en musique avec RTL 2. Raphaël ne manque pas à l'appel ce matin. Salut Raph.
2: Ladies and gentlemen, bonjour.
0: T'es en grande forme ce matin.
2: Écoute, j'ai pas beaucoup dormi, je pense que je compense la fatigue par une surexcitation.
0: J'ai bien l'impression. Bon, à 9h, il n'y a plus personne.
2: 8h10.
0: Bon, il est 6h07, les anniversaires du jour sont nombreux et on commence en musique. Pierre Demar est né le 24 mai, le chanteur belge fête ses 25 ans, on l'écoute d'ailleurs régulièrement avec son nouveau titre « Je pense à vous ». Ce matin, tiens, on souhaite aussi un très bon anniversaire à Marc Cerrone, à qui on doit de nombreux tubes disco, l'actrice Dominique Lavanant souffle ses 82 bougies, et puis bon anniversaire à Eric Cantona, à Guy Fletcher qui jouait du clavier dans Dire Straits, et enfin... C'est un monument hein, du son pop rock. Bob Dylan fête aujourd'hui ses 85 ans. Difficile de résumer sa carrière en quelques mots. Musicalement, il a signé pas mal de tubes comme celui-ci, Like Rolling Stone, sorti en 65. Et puis en 2016, il a reçu le prix Nobel de littérature. Rien que ça. La suite de ce début de journée, alors déjà on va regarder la météo prévue pour aujourd'hui. Et puis le son pop rock est là avec le nouveau titre d'Evanescence, Who Will You Follow sur RTL 2.

0: Supergrass dans l'Expresso du week-end, c'était Alright, 6h17. La météo sera encore une fois très agréable hein. Ce matin, rien à dire, le ciel est clair, il fait même déjà très doux. Dans l'après-midi, on prend les mêmes et on recommence. Plein soleil au menu avec un risque d'orage en début de soirée sur l'arrière-pays provençal. On passe aux températures, il fait de 12 à 21 degrés en ce moment. Dans l'après-midi, la chaleur sera écrasante par endroits avec de 24 à 34 degrés. Il fera 24 à Briançon, 25 à Ajaccio, 26 sur la pointe bretonne, 28 à Cannes et Perpignan, 29 à Valenciennes et Saint-Étienne, 30 degrés pour Alençon et Vendôme, 31 à Arcachon, Rouen, Nîmes et Montbéliard, 32 à Lyon, Paris et Limoges, 33 à Toulouse et Nantes et enfin 34 degrés à Bordeaux et Mont-de-Marsan. Allez, sans perdre de temps, je vous annonce la suite de votre début de journée. On va croiser dans les prochaines minutes The Weeknd. Plus que quelques semaines à patienter pour ses concerts en France. Si vous avez vos places, je comprends complètement votre impatience. En tout cas, si vous n'avez pas vos places, on va écouter donc The Weeknd, tout comme Charlotte Cardin et Oasis sur RTL 2.
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0: La pêche est bonne hein, ce matin avec Message in a Bottle de Police dans l'Expresso du week-end sur RTL2. De votre côté aussi, vous risquez de repartir heureux puisque comme tous les week-ends, j'ai des cadeaux à vous offrir avant 10h. On va en reparler très très vite. Avant ça, parlons de l'horoscope. Tiens, horoscope de ce dimanche avant 7h et puis retour du son pop rock. Avec Benson Boone, Mystical Magical. Je vois également Desri dans l'Expresso du week-end sur RTL2.
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0: C'est nouveau, The Odds, Gabriel.

Un petit Benson Boone comme ça au réveil, ça fait toujours du bien. C'était Mystical Magical sur RTL 2. 6h51, c'est le moment de parler de l'horoscope de ce dimanche 24 mai. On commence avec les médailles de bronze. Les vierges, ce n'est pas votre journée, hein. Attendez-vous à quelques contrariétés. Balance, vous manquez de peps ce matin, il va falloir reprendre des forces. Scorpion, vous avez la tête ailleurs en ce moment, rien ne vous intéresse. Médaille d'argent, c'est un peu mieux pour les béliers. La raison de votre bonheur, votre sérénité, rien ne peut vous stresser. Taureau, vous vous imposez, les taureaux, votre charisme vous ouvre toutes les portes. Gémeaux, la présence de votre entourage vous permet de surmonter toutes les épreuves. Lion, côté séduction, c'est un sans faute, vous faites chavirer les cœurs. Sagittaire, cette journée est placée sous le signe de la détente, vous n'avez qu'à en profiter. Capricorne, l'heure est aux initiatives, les Capricornes, vous avez confiance en vous. Verseau, quelqu'un que vous n'avez pas vu depuis très longtemps va refaire surface et c'est de très bon augure pour vous. Poisson, vous êtes sur votre petit nuage aujourd'hui, personne ne viendra vous déranger. Et enfin, la médaille d'or pour les cancers, vous avez rendez-vous avec la réussite, hein, les cancers, tout vous sourit en ce dimanche, vous n'avez même pas à forcer votre talent. 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Voici James Arthur sur RTL2.

C'est en partie pour ce genre de titre que vous nous écoutez et vous avez bien raison, Linkin Park sur RTL2. Les Cranberries et Superbus en duo avec Kyo, c'est le programme de ce dimanche. Bon réveil, il est 7h.

0: Encore un titre qui ne passe que chez nous, les Cranberries sur RTL 2.
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0: Nous sommes le 24 mai. Qui était numéro 1 ce jour-là? Tiens, par exemple, au pif, on va prendre 1997. Non, il n'y a pas de hasard dans la vie. Les frères Hanson étaient tout en haut du classement le 24 mai 97 avec ce titre. M-Bop, numéro 1 du classement américain. Isaac Taylor et Zach ont écrit le titre eux-mêmes. La mélodie est efficace, le refrain universel, tout était réuni pour que ça cartonne. Le titre sera, tenez-vous bien, numéro 1 aussi en Belgique, au Canada, en Allemagne, au Mexique, en Suède, en Australie. Et chez nous, par contre, il va s'arrêter à la 4e place du top 50. Bizarre, mais c'est comme ça. Moins joyeux en 2023. On apprend la disparition de Tina Turner. Celle qu'on surnommait la Queen of Rock and Roll s'est éteinte à l'âge de 83 ans. Elle est l'une des artistes qui a vendu le plus de titres de tous les temps. Plus de 100 millions de disques écoulés dans le monde. Parmi ses plus grands succès, il y a What's Love Got To Do With It, The Best que vous entendez derrière moi, Private Dancer et puis Proud Mary. Clairement, on ne se lasse pas de les écouter. Et puis tiens, on va conclure. On va conclure avec encore un numéro 1. Ah, c'est pas très pop rock ça. Et on est toujours en 1997. Après Hanson, numéro 1 des singles, les Spice Girls sont numéro 1 du top album de l'autre côté de l'Atlantique. C'est la première fois qu'un groupe anglais se place tout en haut du classement avec leur premier album. Le groupe de filles restera numéro 1 pendant un mois. On va regarder ensemble le temps prévu pour notre fin de semaine, mais avant on continue de dérouler notre playlist avec une de mes amies, une amie perso. Voilà Cassidy en nouveauté après The Fame sur RTL2.

0: Flux, c'était Coldplay dans l'Expresso du week-end sur RTL 2, 7h18. La journée d'hier était plutôt agréable côté météo. Notre dimanche le sera également. Un ciel estival pour ce week-end prolongé avec un ciel bien dégagé tout au long de la journée, ce qui veut dire du soleil partout. Ça risque d'ailleurs de tourner à l'orage en début de soirée sur les reliefs situés près de la Méditerranée. Demain, le beau temps continue. On devrait d'ailleurs avoir une très très belle semaine avec du soleil, mais aussi de la chaleur. Justement, parlons des températures. Il fait actuellement de 12 à 21 degrés en ce moment. Dans l'après-midi, chaleur écrasante avec de 24 à 34. Il fera 24 à Briançon, 25 à Ajaccio, 26 sur la pointe bretonne, 28 à Cannes et Perpignan, 29 à Valenciennes et Saint-Étienne, 30 degrés pour Alençon et Vendôme, 31 à Arcachon, Rouen, Nîmes et Montbéliard, 32 à Lyon, Paris et Limoges, 33 à Toulouse et Nantes et enfin 34 degrés à Bordeaux et à Mont-de-Marsan. Le premier rendez-vous avec la reprise improbable arrive, ce qui veut dire qu'on va découvrir le titre du jour ensemble et puis tant qu'à faire, je vous dirai aussi ce qu'il y a à gagner, donc restez là. Côté son pop rock, j'ai pour vous le duo Sia et Zayn Malik. En préparation également, Indochine, retour en plein cœur des années 80 avec Tes yeux noirs sur RTL 2.
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0: chemin parcouru depuis ce titre Indochine sur RTL 2.
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0: Il est 7h32, c'est le moment de parler des cadeaux du jour dans l'Expresso du week-end. On va jouer ce matin encore une fois la reprise improbable. 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Pour gagner ce bon d'achat de 500 euros, comment faire, Raph?
2: Eh bien, il faut trouver l'interprète original d'une reprise improbable.
0: Bah vas-y,
3: et bah, j'y vais.
0: Allez, bah, alors c'est parti.

0: Ah, je suis content. Il a fait oui de la tête.
1: Oui, c'est un oui. Je l'ai. Je l'ai, j'ai tout ce qu'il faut.
0: Ok, ok, ok. On cherche donc l'interprète original de cette reprise. Si vous avez une idée, vous nous appelez dès maintenant au 3228. 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Pour le moment, voilà Taylor Swift avant l'horoscope. Opalite sur RTL2.

0: Le chant des sirènes, Jérémy Frérot sur RTL 2, 7h40. Pour certains, c'est un long week-end qui continue. Chez nous, pas de pause hein, pour les émissions. Demain, vous commencerez votre journée avec Greg et Justine pour un nouveau double expresso. Le premier après le grand concert des 10 ans qui s'est tenu à Lille vendredi soir. Rendez-vous donc demain à partir de 6h. Pour le moment, ne pensons pas tout de suite à demain. Ah non. Profitons de notre dimanche. Pour écouter The Calling avant l'horoscope, je vous ai aussi choisi Vanessa Paradis sur RTL 2.
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0: Wherever you will go, c'était The Calling dans l'Expresso du week-end sur RTL2. Il est 7h52, on passe à l'horoscope de ce dimanche. Et on commence avec les médailles de bronze, les vierges. Ce n'est pas votre journée, hein. Entendez-vous à quelques contrariétés. Balance, vous manquez de peps ce matin, il va falloir reprendre des forces. Scorpion, vous avez la tête ailleurs en ce moment, rien ne vous intéresse. Médaille d'argent pour les béliers, la raison de votre bonne humeur, votre sérénité, rien ne peut vous stresser. Taureau, vous vous imposez les taureaux, votre charisme vous ouvre toutes les portes. Gémeaux, la présence de votre entourage vous permet de surmonter toutes les épreuves. Lion, côté séduction, c'est un sans faute, vous faites chavirer les cœurs. Sagittaire, cette journée est placée sous le signe de la détente, vous n'avez qu'à en profiter. Capricorne, l'heure est aux initiatives, les Capricornes, vous avez confiance en vous. Verseau, quelqu'un que vous n'avez pas vu depuis très longtemps va refaire surface et c'est de très bon augure pour vous. Poisson, vous êtes sur votre petit nuage aujourd'hui, personne ne viendra vous déranger. Et enfin, la médaille d'or du dimanche pour les cancers. Vous avez rendez-vous avec la réussite, les cancers, tout vous sourit en ce dimanche. Vous n'avez même pas à forcer votre talent. 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La suite, c'est avec le dernier titre de Hoshi. 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

0: Nirvana en version Unplugged sur RTL 2. Passez un très bon week-end et bon réveil avec nous. Il est 8h, voilà Soul en duo avec Charlie Winston.
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0: C'est le nouveau Teddy Swim, Mr. Know It All sur RTL 2.
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0: C'est le moment. Oui, celui de profiter de la fin de semaine et surtout de se réveiller en musique avec RTL 2. Il est 8h07, les anniversaires du jour sont nombreux et on commence en musique. Pierre Demar est né le 24 mai, le chanteur belge fête ses 25 ans. On l'écoute d'ailleurs régulièrement avec son nouveau titre « Je pense à vous » sur RTL 2. Ce matin, tiens, on souhaite aussi un très bon anniversaire à Marc Cerron, à qui on doit de nombreux tubes disco. L'actrice Dominique Lavanant souffle ses 82 bougies, bon anniversaire aussi. À Eric Cantona, à Guy Fletcher, qui jouait du clavier dans le groupe Dire Straits. Et puis enfin... Et ouais, c'est un monument du son pop rock. Bob Dylan fête aujourd'hui ses 85 ans. Difficile de résumer sa carrière en quelques mots. Musicalement, il a signé pas mal de tubes, hein, comme celui-ci, Like Rolling Stone, sorti en 65. Et puis en 2016, il a reçu le prix Nobel de littérature. Rien que ça. Chapeau. La suite de ce début de journée. Alors déjà, on va regarder la météo prévue aujourd'hui. Et puis le son pop rock, il est là avec Eurythmics. Après Clara Luciani sur RTL 2.

Sweet Dreams, c'était Eurythmics dans l'Expresso du week-end sur RTL2, 8h15. La météo sera encore une fois agréable hein, ce matin, rien à dire. Le ciel est clair, il fait même déjà très doux. Dans l'après-midi, on va prendre les mêmes et on recommence. Hein, plein soleil au menu avec un risque d'orage en début de soirée sur l'arrière-pays provençal. On passe aux températures, il fait de 12 à 20.

0: 31 degrés en ce moment, dans l'après-midi la chaleur sera écrasante par endroits avec de 24 à 34 degrés. Il fera 24 à Briançon, 25 à Ajaccio, 26 sur la pointe bretonne, 28 degrés à Cannes et Perpignan, 29 à Valenciennes et Saint-Étienne, 30 pour Alençon et Vendôme, 31 à Arcachon, Rouen, Nîmes et Montbéliard, 32 à Lyon, Paris et Limoges, 33 à Toulouse et Nantes et enfin 34 degrés à Bordeaux et Mont-de-Marsan. On va jouer dans une vingtaine de minutes. 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Écoutez bien. And it makes me feel so fine. I can't control my brain. 32-28, appelez-nous si vous pensez avoir retrouvé cet artiste. On va jouer ensemble après Genesis, Jesus He Knows Me. Jouez aussi Ed Sheeran sur RTL 2.
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12: On écoute le dernier Jean-Louis Aubert. La chanson.

0: C'était Ed Sheeran sur RTL2, quasiment 8h30 déjà.
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0: Le temps file et c'est le moment de jouer à la reprise improbable. Ce matin, on part en Bretagne, pas loin de Laval, pour jouer avec Laurence. C'est la Bretagne, hein, Laval. Bonjour Laurence.
2: Oui, bonjour Yann. Alors, c'est pas la Bretagne, c'est les Pays de la Loire,
0: pardon.
2: La Mayenne.
0: Ah, désolé.
2: Le département.
0: Autant pour moi.
2: C'est grave.
0: Ah ben non,
2: c'est pas grave, j'aime bien la Bretagne.
0: Oui, ah, c'est pas très loin en même temps.
2: Non, c'est pas loin, on n'est pas loin.
0: Laurence, conseillère en réinsertion professionnelle, ce week-end, comme beaucoup de Français, je pense que vous avez profité du soleil, faire un petit barbecue, c'est ça, en famille, entre amis?
2: Oui. Non, pas qu'un seul.
0: Ah
2: on
0: oui.
2: On a profité.
0: Bah oui, forcément.
2: Barbecue, bah oui.
0: Juste un truc, non. On n'a pas grand-chose à faire cet après-midi avec Raph. Est-ce qu'on, si on fait la route, on est invité ou bien non?
2: Avec grand plaisir.
0: Ok.
2: Grand plaisir.
0: Ok, bon,
2: la
0: porte
2: est ouverte à RTL2.
3: Ok, bah on s'arrange, on s'arrangera
4: on
3: en antenne.
4: Toute l'équipe d'RTL2, avec tous les salariés.
2: Avec grand plaisir.
0: Ça fait du monde. Pour le moment, on est là pour jouer. J'ai un bon d'achat de 500 euros à peut-être vous offrir, valable sur le site partout.com. Je vous propose un truc, Laurence. On écoute l'ultime extrait de notre prise improbable et juste après, vous me donnez votre proposition. On fait comme ça ?
2: On fait comme ça.
0: Écoutez bien.

0: petite ambiance de vacances hein, dans cette reprise.
1: Oui, oui, un petit peu.
0: Laurence, quelle est votre proposition, s'il vous plaît?
1: Alors moi j'avais pensé à Weezer.
0: Vous pensez à Weezer, mais vous pensez très bien, Laurence, bravo.
1: Oh super.
0: Et voilà.
1: Ah bah je suis contente.
0: Eh bah oui, bah nous aussi. Laurence, vous venez de gagner 500 euros.
1: Merci.
0: 500 euros de bon d'achat à valoir sur le site spartou.com. Plus de 3500 marques de chaussures, de vêtements, de maroquinerie. Autant vous dire que vous allez vous lâcher.
1: Ah oui, ça c'est clair. Et puis c'est tellement agréable de faire un panier, il n'y a plus qu'à
0: cliquer. On est bien d'accord. Ça, on est tous les mêmes. Laurence, on va parler du barbecue en antenne. Et
1: oui.
0: Ce que je vous propose de faire, c'est qu'on écoute Weezer. Avant ça, je vous souhaite un bon week-end.
1: Avec grand plaisir, un grand week-end à vous et un grand merci.
0: À bientôt, Weezer avec Island in the Sun, maintenant sur RTL2.

0: Crying sur RTL2 Classique d'Aerosmith, 8h39. 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En attendant, tiens, si on rejoignait 9h en musique avec Midnight Oil, Beds Are Burning en préparation aussi, il y a Miles Smith sur RTL2.
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0: Sa fille est en train de se lancer à Broadway. Pink sur RTL 2.
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0: Nous sommes le 24 mai, il est 9h07. Tiens, qui était numéro 1, par exemple, tiens, en 97? Ah oui, ça j'aime bien. Les frères Hanson étaient tout en haut du classement des meilleures ventes aux États-Unis avec M-Bop. Isaac Taylor et Zach ont écrit ce titre eux-mêmes. La mélodie est efficace, le refrain universel, tout était réuni pour que ça cartonne. Le titre sera d'ailleurs numéro 1 en Belgique, au Canada, en Allemagne, au Mexique, en Suède et en Australie. Chez nous, le morceau s'arrêtera à la 4e place du top 50. Moins joyeux en 2023. On apprend la disparition de Tina Turner, celle qu'on surnommait la Queen of Rock'n'Roll, s'est éteinte à l'âge de 83 ans. Elle est l'une des artistes les plus vendues de tous les temps, avec plus de 100 millions de disques écoulés dans le monde entier. Et parmi ses plus grands succès, il y a What's Love Got To Do With It, The Best qu'on entend derrière moi, Private Dancer et Proud Mary, des titres dont on ne se lasse pas. On va conclure tiens, avec un autre numéro 1. Et toujours en 1997 d'ailleurs. Après Hanson, numéro 1 des singles, les Spice Girls sont numéro 1 au top album de l'autre côté de l'Atlantique. C'est la première fois qu'un groupe anglais se place tout en haut du classement avec leur premier album. Le groupe de filles restera numéro 1 pendant un mois. On va regarder ensemble le temps prévu pour notre fin de semaine, mais avant on continue de dérouler notre playlist avec Muse et Kyo maintenant sur RTL 2.

0: Les nuits parisiennes dans l'Expresso du week-end sur RTL2, c'était Louise Attaque. 9h18, la journée d'hier était très agréable côté météo, notre dimanche le sera également. Ciel estival pour ce week-end prolongé avec un ciel bien dégagé tout au long de la journée, ce qui veut dire du soleil partout. Ça risque d'ailleurs de tourner un peu à l'orage en début de soirée sur les reliefs situés près de la Méditerranée. Demain, le beau temps continue, on devrait d'ailleurs avoir une très belle semaine avec du soleil et de la chaleur. Justement, en parlant des températures, il fait de 12 à 21 degrés en ce moment. Cet après-midi, comptez de 24 à 34, il fera 24 à Briançon, 25 à Ajaccio, 26 sur la pointe bretonne, 28 à Cannes et Perpignan, 29 à Valenciennes et Saint-Étienne, 30 pour Alençon et Vendôme, 31 degrés à Arcachon, Rouen, Nîmes et Montbéliard, 32 à Lyon, Paris et Limoges, 33 à Toulouse et Nantes, ça ne s'arrête plus, et enfin 34 degrés à Bordeaux et Mont-de-Marsan. Bon, ce soir, comme tous les dimanches, vous retrouverez Wax pour Foudre, c'est à 19h, mais Wax est aussi dans l'Expresso du week-end. Vers 9h30, il nous parlera de Karen Dalton. Vous ne la connaissez pas ? Il va tout vous expliquer. Avant de retrouver Wax, j'ai prévu de vous passer Lenny Kravitz en 2001. Ce sera juste après Luan sur RTL 2.
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0: Du son pop rock comme on aime avec Lenny Kravitz sur RTL 2, 9h30, c'est l'heure de WikiWax. Ce matin, on parle d'une artiste peu connue, mais très talentueuse, qui a eu pas mal d'influence sur la musique. Cette artiste s'appelle Karen Dalton. Wax nous la présente maintenant.
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2: Il y a des artistes dont l'aura, le talent et l'influence ont été bien plus importantes que leur succès commercial. C'est le cas d'une extraordinaire artiste du nom de Karen Dalton. WikiWax doit aussi servir à mettre en lumière ces personnes trop peu connues du grand public. Karen est née d'un couple irlandais et natif américain dans les années 30. Sa grand-mère lui apprendra le violon et la musique traditionnelle. Très rapidement, elle se mettra à la guitare acoustique et au banjo.
3: When I first came to town, they called me the Roving Jewel. Now they've changed.
2: Et aussi très rapidement, elle eut un premier mariage et un enfant, alors qu'elle n'a que 15 ans. Maltraitée par son mari, elle arrive à s'enfuir avec l'un de ses deux enfants à New York, au début des années 60. Le courant hippie est à son balbutiement et elle adopte très vite ce mode de vie dit « beatnik ». Elle écumera les scènes ouvertes et émerveillera absolument tout le monde par son talent. Son plus grand fan n'est d'autre que Bob Dylan, qui dira d'elle qu'elle est son artiste préféré. Tout simplement, la chanteuse la plus accomplie et talentueuse qu'il n'ait jamais entendue et qu'il faudrait être un poète pour décrire la voix de cette femme. Parfois, Bob Dylan l'accompagne à l'harmonica et il va essayer de la persuader d'enregistrer un album. C'est qu'elle est claustrophobe et qu'elle ne veut pas rentrer dans un studio. Il faut savoir qu'elle n'a rien à manger et pas d'argent pour vivre. Elle quittera donc New York du jour au lendemain pour aller vivre dans une cabane de mineurs dans le Colorado en 1962. Le producteur Nick Venette ira la chercher des années plus tard et la suppliera d'enregistrer ses chansons. Mais il est trop tard. En quelques années, les Beatles sont sur le point de se séparer, Bob Dylan est passé à l'électrique, le monde change et la musique aussi. Elle enregistrera et sortira uniquement deux albums.

de bijoux, de merveilles. It's Hard to Tell Who's Going to Love You the Best, sorti en 69, et In My Own Time, sorti en 71. Les ventes sont proches de zéro. Le succès n'est pas au rendez-vous. Elle se noiera dans la dépression, l'alcool et l'héroïne. Elle finira à la rue et trouvera la mort en 1993 suite à un cancer de la gorge provoqué par le sida. Ses chansons ont été redécouvertes des décennies plus tard et son succès a enfin vu le jour. Je vous invite à aller écouter Karen Dalton. Vous ne pourrez que tomber amoureux de son œuvre. Vive la musique et vive Karen.

0: Elle signe son grand retour, Zazie, sur RTL 2. Bon, l'expresso du week-end est presque fini. J'ai dit presque, il me reste encore un petit peu de temps pour lancer plus de 30 minutes de son pop rock non-stop, session bien remplie pendant laquelle on écoutera One Republic, Damiano David et Alyosha Schneider. Retour de l'expresso du week-end samedi prochain à partir de 6h. Puis nous, on va pousser un petit peu. Ouais, bon allez, on continue jusqu'à midi sur RTL 2.
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1: On aime le dernier U2, Song of the Future sur RTL 2.

On passe week-end prolongé en tête-à-tête avec Mathieu Chédid sur RTL2. Très bonne matinée avec Tracy Chapman et Bruno Mars. Il est 10h.

0: extrait de leur excellent album Dookie Green Day en ce dimanche matin sur RTL 2. Bon, si vous aimez les moments de partage avec les artistes, restez avec nous, puisque comme chaque week-end, on va se diriger vers le studio live d'RTL 2 pour revivre l'un de nos concerts très très privés. Ce matin, retour en 2008 avec Francis Cabrel. Erika nous raconte tout dans RTL 2 Collector, c'est aux alentours de 10h30. Pour la rejoindre, je vous ai prévu Nirvana et Maroon 5 sur RTL 2.
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0: Teddy Swims avec Tones and I sur RTL2, c'était Gone, Gone, Gone. On est au cœur d'un week-end prolongé, les habitudes sont un peu chamboulées. Mais nous, on garde nos rendez-vous histoire que vous ayez vos repères. 10h30, parlons de live à présent et de concerts très très privés avec Erika Moulet. Le collector du jour nous fait revivre un classique de Francis Cabrel sur RTL2.
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2: Ouvrons la bibliothèque des trésors d'RTL2. Cette soirée très très privée de septembre 2004. Francis Cabrel est à Saint-Germain-en-Laye. Il prépare sa tournée pour son dernier album, Les Beaux Dégâts. Il a 50 ans et cela fait déjà près de 30 ans qu'il murmure au cœur des gens. On continue d'écouter encore intensément L'encre de tes yeux, Sarbacane, Je l'aime à mourir, Petite Marie, Je t'aimais, je t'aime et je t'aimerai. Mais ce soir-là, en région parisienne, la corrida de Francis Cabrel a été le moment fort. C'est l'histoire de cette valse mortelle entre l'homme et l'animal, une chanson poignante, la corrida. Pendant quelques minutes, nous sommes l'animal, le taureau, la souffrance face à la violence, la bête terrassée, la peur, l'incompréhension. Alors le contexte, Francis Cabrel a assisté à une corrida à Bayonne. Les paroles vont lui venir en sortant et le morceau prendra vie en 1994 sur son album « Samedi soir sur la terre ». Ce sera même le premier titre du disque. Francis Cabrel n'a plus à prouver qu'il parle au cœur des gens. Pourtant, avec cette chanson, il livre surtout un cri qui lui vaudra beaucoup d'applaudissements au milieu de quelques critiques. Alors demandons-nous, est-ce que ce monde est sérieux ? Francis Cabrel, La Corrida, sur RTL2.
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0: donne envie de bouger. Ouais, ça fait toujours plaisir d'écouter les Américains de Wall the Moon. C'était Shut Up and Dance sur RTL2. Bon, avant de me taire et de vous laisser profiter de notre playlist, laissez-moi vous annoncer plus de 30 minutes de son pop rock non-stop avec Indochine. Il y aura aussi Razorlight en 2007. Et puis pour commencer cette session, ce sera Spin Doctors, Two Princes sur RTL2.
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1: Ça, c'est Zaoui avec Stéphane, Love Noir, sur RTL2.

Dimanche matin, le moment idéal pour se faire plaisir en musique. On repart maintenant pour plus de 30 minutes de son pop rock non-stop avec Miles Smith et Spin Doctor sur RTL2.

0: Ils seront en concert dans un peu plus d'un mois avec nous lors du festival Rétro Cétro Razorlight sur RTL2. Il n'y a jamais trop de son pop rock. D'ailleurs, on enchaîne maintenant avec Indochine. Il est 11h.
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0: Ils étaient vendredi soir à Lille pour les 10 ans du double expresso Superbus sur RTL 2. Et si vous n'avez pas pu suivre la soirée en direct, on vous a mis l'intégralité du concert sur notre site. Donc n'hésitez pas, vous cliquez sur rtl2.fr. Ça marche aussi sur notre application. Et puis il y a plein de publications à voir sur nos réseaux sociaux. Rendez-vous sur Facebook et sur Instagram. Retour à notre dimanche matin. On va s'ambiancer avec Téléphone en 82, juste après Julian Casablancas sur RTL 2.
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0: Life. C'était Desiree sur RTL2. Bon, l'heure du déjeuner arrive. C'est aussi l'heure à laquelle vous retrouverez Off avec Ophélie Meunier, qui reçoit aujourd'hui Alice Taglioni. Off, ça commence dans un peu plus de 20 minutes. Ensuite, vous allez passer une bonne partie de l'après-midi avec Christian Allaire. Nous, on se quitte avec les Crash Test Dummies, Marine et Bruno Mars sur RTL2. Profitez de votre week-end prolongé. Samedi prochain, je compte sur vous pour l'expresso du week-end avec des séjours en Thalasso à gagner. C'était Yann Fontaine. Salut.
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0: Salut à tous, bienvenue dans Off sur RTL 2. C'est parti pour une heure ensemble avec une personnalité qui vient nous dévoiler la place de la musique dans sa vie, ce que j'appelle sa face B. Mon invitée est une femme de sensibilité, de précision et de musique aussi. Alors oui, certains vont peut-être le découvrir ce midi, mais c'est une musicienne avant même d'être une actrice. Bonjour Alice Taglioni.
2: Bonjour Ophélie.
0: Bienvenue dans votre Off. Joli programme qui nous attend Alice. Le 5 juin prochain, vous sortez votre tout premier album en tant que pianiste. Un projet très personnel, intime, qu'on va prendre le temps de découvrir ensemble. On parlera de votre parcours, de ce rapport presque viscéral que vous entretenez avec le piano, tout en découvrant, comme chaque semaine, la bande-son de votre vie que vous avez préparée pour nous. On commence, Alice, avec ma première question, question rituelle. Si vous étiez une époque musicale, vous seriez plutôt les années 60 et ses grands compositeurs, les années 80, synthé, tube iconique, les années 90, décennie plus pop-rock électro, ou autre?
2: Les années 90.
0: Alors tous les sons que vous entendez dans Off, vous le savez, chers auditeurs, sont choisis par mon invité. Et pour bien démarrer, on écoute Ondulé de Mathieu Bogart. Pourquoi ce choix, Alice ?
2: Je l'ai découvert, j'avais 20 ans et c'était un concert à la Maison de la Radio. Je suis un ami. Mais le coup de foudre absolu, la légèreté, sa façon de chanter, d'être sur scène et toujours maintenant, je l'adore et j'aimerais l'entendre plus. Voilà, il a un talent fou pour moi.
0: Ben on l'écoute maintenant. Mathieu Bogart, Ondulé sur RTL 2.
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0: C'est très agréable de commencer comme ça. Hein. On est toutes les deux, on a le petit sourire, les petites épaules qui bougent. Mathieu Bogart, ondulé sur RTL2, c'est donc le choix d'Alice Taglioni pour son off. Alice, avant de parler de votre album, j'ai envie de comprendre la musique. Elle a quelle place dans votre vie? Déjà, comment vous l'écoutez le matin, le soir, à la maison, en voiture, tout simplement?
1: Alors, elle a une place extrêmement importante. C'est même la première place, puisque j'ai découvert mon instrument vers 3 ans, 4 ans. J'en joue beaucoup plus que je n'en écoute, étrangement.
0: Ah, c'est vrai?
1: J'ai rarement l'occasion de mettre de la musique là où je suis. Alors, de temps en temps, j'écoute dans mes oreilles, je mets un casque, et j'aime surtout pendant les voyages, en train, en avion. Mais s'il faut être tout à fait honnête, je pense que j'en écoute pas assez, parce que c'est, mais ça transporte tellement dans un univers aussi. Moi, j'ai besoin de rester un petit peu présente dans ce qui se passe. Et voilà, moi, ça peut vite m'emmener ailleurs.
0: Quoi. Emmener complètement ailleurs. Alors, ouais. C'était ma deuxième question. Quelle émotion elle vous procure, cette musique? Donc, ça vous transporte ailleurs, dans la joie, dans de la mélancolie, dans des souvenirs, dans de la folie.
1: Je me rappelle mon fils, quand il avait 6 ans, 7 ans, me disait « Maman, ce qui est bizarre quand t'écoutes de la musique, quand j'écoute de la musique, c'est que je me fais plein de scénarios et je me fais plein de films. » J'ai trouvé ça incroyable et tellement vrai, mais je trouvais ça super qu'il sache me dire ça à 6 ans. Donc moi, ça m'emmène dans des choses différentes à chaque fois, mais que j'aime beaucoup.
0: On va remonter un petit peu le fil. Donc votre tout premier souvenir avec la musique, c'est notamment les génériques de dessins animés et celui-ci. Je pense que là, d'un coup, on a eu tous les auditeurs qui se sont transportés.
1: Ah ouais.
0: Pas chez nous, hein. Comme
1: j'ai hésité avec Son Kukai, mais
0: il y en avait deux, trois.
1: Enfin, on y est.
0: Il y en avait plein. Et puis aussi, il y a votre premier morceau joué au piano, donc à quatre mains avec votre mère, du Ravel.
1: Oui.
0: Bon, alors, je me permets de mettre le boléro en fond, mais
1: je l'aime infiniment, le boléro.
0: Et vous vous souvenez quel morceau c'était? Racontez-moi un peu ce moment particulier.
1: Avec ma maman, c'était deux choses différentes. C'était le piano, la discipline du classique, le travail, la répétition, mais il y avait aussi très souvent l'évasion dans la composition, vraiment beaucoup de rire avec elle, de fantaisie. Mmh. Et donc, il y avait eu ce quatre mains qui était Ma mère loi de Ravel, avec des morceaux plutôt accessibles quand on est plus jeune. Mais encore une fois, ça partait en quatre mains entre nous deux. Et je pense que vraiment la composition, l'envie de composer, le bonheur de ça est venu de là, essentiellement.
0: Et votre dernier coup de cœur musical, c'est le groupe Angine de Poitrine.
1: Ouais. C'est de la musique essentiellement modale, c'est-à-dire qu'on est vraiment sur des harmonies qui sont toujours les mêmes. Mmh. Et c'est le garçon avec qui je fais de la musique qui s'appelle Thibaut Barbillon, qui est celui qui s'appelle Myope, avec qui j'ai écrit Synthèse. C'est la voix qu'on entend masculine dans Synthèse qui me fait découvrir à chaque fois plein. Dans nos séances de travail, c'est un peu comme avec ma mère, où on bifurque sur plein de trucs et finalement sur les 8 heures qu'on a en studio, on en passe 4 à discuter, à écouter de la musique et c'est formidable. Il m'a fait découvrir ça, Angine de Poitrine. C'est complètement dingue, il faut que vous alliez voir, pas que écouter, mais il faut que vous alliez voir.
0: On a eu un petit extrait là et je pense que ça a attisé la curiosité de certains de nos auditeurs. Ouais. Vous m'avez fait la transition parfaite pour écouter un premier extrait de Synthèse.
2: Je sais pas si vous le saviez, mais le piano est un instrument percussif. Toute sa vie, il frappe des cordes avec des marteaux. Donc moi, ça fait 40 ans que je l'oblige à adopter ce comportement violent pour tenter de créer des mélodies douces qui parfois me plaisent ou me plongent dans un océan de doutes.
0: Ce qu'on entend, donc celui qui raconte votre histoire là, c'est Myope.
1: Voilà.
0: Je laisse tout ça en suspens. On y revient juste après. D'abord, on revient au son de votre vie. On va revenir à Synthèse, on va revenir à Myope, on va revenir à votre album en tant que pianiste, le premier, Alice Taglioni. Petit suspense. Mais d'abord, on écoute Grace Jones. Rien à voir.
1: Ah, j'adore.
0: Ça aussi, c'est un nouveau choix. Pour votre off, vous avez choisi I've Seen That Face Before. Pourquoi Grace Jones?
1: Cette femme, elle est incroyable. Elle envoie peut-être quelque chose que j'ai toujours rêvé d'envoyer, c'est-à-dire une force, une sensualité, et en même temps quelque chose de qui est pas masculin, mais qui est au contraire extra féminin,
0: presque androgyne un peu quand même, parfois dans certaines attitudes.
1: Cette voix, cette puissance, ce regard, et puis surtout les harmonies de cette musique, c'est tout ce que j'aime. Il y a un côté un peu, vous savez, les bandes originales de James Bond. Mm. Là, c'est envoûtant quand même.
0: Grace Jones, I've seen that face before. Sur RTL2.

Grace Jones sur RTL2, c'est le choix d'Alice Taglioni pour son off. On arrive à la séquence l'archive musicale. Le principe est simple, je retrouve un moment musical de votre parcours et vous me racontez le souvenir qui y est associé. Alors là, j'ai un sourire parce que j'adore cet extrait. On va écouter quelque chose de très beau, votre voix sur la musique de Philippe Sard pour le film César et Rosette.

0: c'est la voix d'Alice. Cette chanson, cette voix de chanson. Mais elle sort d'où? On en fait quoi, là, Alice?
1: Non, mais c'est...
0: Bah alors?
1: Est-ce que vous vous rendez compte la chance que j'ai eue depuis toujours?
0: On rembobine. Juste racontez-moi comment ça s'est fait. Racontez-moi ce qui se passe autour de Souvenirs, parce que là, moi, je suis envoûtée. Pour le coup, on parlait de Grace Jones il y a un instant.
1: Ouais. Je joue régulièrement. Je fais du deux pianos avec un autre pianiste que je suis heureuse de citer aujourd'hui, qui s'appelle Laurent Levesque, qui connaît bien Philippe Sard et... qui me parle de ce projet et qui me dit que Philippe a envie que je pose ma voix dessus. Et donc, il y avait Philippe Sard qui s'est mis à pleurer. On s'est pris dans les bras. Je crois que j'ai pleuré avec lui. Et ce moment était complètement suspendu. Philippe Sard, c'est celui qui m'a fait aimer la musique de film, qui m'a fait pleurer. Il a des thèmes tellement merveilleux. Et qui est la première personne à qui j'ai envie de dédier ma musique et mes compositions.
0: Wow.
1: Non, c'était très, très, très... C'est des moments rares, en fait.
0: Incroyable.
1: Ouais.
0: Autre archive dont on vous a déjà parlé, mais je trouve que c'est important d'y revenir, mais juste simplement cet extrait de Litz, Mephisto Waltz, on va tout de suite expliquer pourquoi. Vous ratez un concours pour entrer au conservatoire à 19 ans sur ce morceau. On sait comment ça se passe, les auditions, c'est hyper rude.
1: Ouais.
0: Enfin, on le sait, vous commencez à jouer et c'est pour vous, c'est le cas pour vous, c'est le cas pour d'autres personnes. On vous arrête en plein milieu d'un morceau, on vous dit merci.
1: C'est le cas pour 100% des personnes, parce que même celui qui va jouer merveilleusement bien, il y a un timing à respecter.
0: À respecter.
1: Écouter, ouais.
0: Et quand vous faites cette audition, on vous arrête de manière hyper rude. C'est un moment... Quoi, traumatique, structurant?
1: Vous avez raison, structurant, traumatique, quand on est plus jeune, parce que c'est pas des choses qu'on peut entendre, et surtout on les comprend pas, on les analyse pas. Et moi j'ai vécu ça comme je joue pas bien, j'ai pas ma place ici, on ne parle que de ce que j'ai l'air de représenter, alors que je suis complètement pas en place à ce moment-là, et notamment pas au niveau de mon apparence, entre guillemets.
0: C'est pas
1: à chaque fois, je suis un peu... c'est pas OK. Voilà,
0: c'est
1: exactement.
0: Pas OK. Est-ce qu'aujourd'hui, je trouve que c'est là finalement la question, au-delà du souvenir, maintenant c'est passé, ça fait partie de votre vie.
1: Mais aujourd'hui, je leur dis merci.
0: Bah voilà.
1: Bah oui, c'est incroyable, parce que d'abord j'ai pu parler d'eux, parce que maintenant, grâce à la musique et à ma voix, qui peut se faire entendre, j'ai pu régler mes comptes. Et puis surtout, merci aux choses pas très agréables qui peuvent arriver de temps en temps et qui font grandir, qui font qu'on se pose plein de questions et que parfois, pas toujours, mais on arrive à surmonter ça et ça donne souvent des jolies choses.
0: Est-ce que les choses se passent toujours comme ça aujourd'hui?
1: Oui, je pense. Oui, je pense, parce que j'ai autour de moi toujours des plus jeunes qui sont dans les conservatoires, qui font de la musique et qui ressentent ça aussi, mais que ce soit fille ou garçon.
0: Est-ce vraiment nécessaire?
1: Bah, je crois pas.
0: On est d'accord. Voilà, je voulais arriver à ce bilan-là. Merci pour le partage, Alice. Autre groupe, artiste qui a marqué votre vie, c'est Police. Vous les avez choisis pour la playlist de votre off Every Breath You Take. Ça vous va?
1: Ça me va très bien.
0: De Police sur RTL2.

0: Every Breath You Take, The Police, dans le off d'Alice Taglioni sur RTL2. C'était ce titre, ça aurait pu être n'importe quel autre.
1: On aime tout.
0: Il y a pas
1: de tout de Police et de Sting.
0: De choisir. Merci d'être avec nous. Dans un instant, on partira en road trip musical et surtout, on parlera du nouvel album de mon invité en tant que pianiste. On revient juste après ça sur RTL2. Ne bougez pas.
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0: C'est le off d'Alice Taglioni sur RTL2 dans un instant, son album Les questions flash. Mais d'abord, je vous propose un petit retour sur l'année de votre naissance, 1976. Alors, il y a évidemment un indice qui court dans nos oreilles, mais est-ce que vous savez quel est le titre pop qui a marqué cette année 1976?
1: Est-ce que ça pourrait être Paul Naref?
0: C'est bien, exactement. Dancing Queen, ah bah, sur RTL2.

0: C'est toujours sympa.
1: Mmh, ouais.
0: Ah bah, Dancing Queen sur RTL2. Mon invité du jour, c'est Alice Taglioni. Vous connaissez bien sûr Alice en tant que comédienne. Eh bien, c'est une nouvelle reine du piano que nous recevons aujourd'hui. Alors, le 5 juin, vous sortez, Alice, votre premier album. Là, j'ai envie de dire, waouh, quelle aventure. C'est trop bien.
1: Bah, c'est l'aventure, oui, quelle aventure, c'est vrai. D'une vie, j'allais dire l'aventure d'une vie, mais en fait non, parce que c'était pas prémédité. En même temps, je dis ça, mais c'est quand j'ai quitté le conservatoire, donc d'une manière un petit peu, on va dire, abrupte. Je savais que je serais pas soliste, il y avait que ça qui m'intéressait. Moi, j'ai une idole, depuis toujours, c'est Martha Argerich, qui est pour moi une des plus grandes pianistes. Quand j'ai commencé mon métier d'actrice, je me suis rendu compte qu'il y avait effectivement de la promo, une mise en lumière, une mise en image, une mise en avant. Et je me suis toujours dit, ce sera un joli moyen de pouvoir faire exister ma musique un peu plus tard. Donc, c'était quand même là, dans ma tête, l'idée que la musique était presque vitale. En tout cas, que je passerais pas à côté d'elle, quoi.
0: On écoute à nouveau un extrait de synthèse. Et justement, on parle de cette voix de myope et de votre composition.
2: On se disait avec le jury que vous devriez être mannequin avec votre physique. J'étais ravi d'être jugé sur mon apparence plutôt que sur mes performances de pianiste, même si c'est flatteur, hein. Mais j'ai quand même l'impression que c'était ni le bon endroit ni le bon moment pour un casting.
0: Alors je vous donne la parole, parce que là la parole elle est à myope, mais c'est votre histoire.
1: Ouais.
0: Je trouve vraiment c'est la bonne idée de cette composition et de ce titre. Instinctivement on se dit bah, elle va jouer au piano, puis elle va enregistrer sa voix, et puis elle va mettre les deux ensemble, et puis ça va marcher. Et maintenant vous avez choisi de faire raconter votre histoire par myope. Alors comment c'est né cette idée, et pourquoi de cette manière-là?
1: Déjà, c'est par son projet à lui, qui est quelque chose que j'aimais beaucoup, qui m'avait fait écouter avec d'autres sujets, mais qui sont souvent de la vie quotidienne, avec lequel il pose sa voix sur n'importe quelle musique. Ça peut être de l'électro, ça peut être du piano. Et j'ai une confiance en lui, il y a un lien qui s'est créé. Et je lui ai dit, écoute, moi j'aimerais beaucoup que, grâce à toi, ma vie, entre guillemets, on puisse en faire un extrait de myope et mettre mon piano dessous. Et ça a donné ce texte. Et pour le coup, il y a de la pudeur, et surtout, ça explique la suite. C'est-à-dire que c'est synthèse, c'est une petite synthèse, effectivement, de choses que j'ai rencontrées tout au long de mes 40 ans, on va dire. Au départ, ma voix n'est pas encore prête à se faire entendre. C'est ça. Et puis, je finis ce morceau avec deux choses importantes. La première qui est « Maintenant, j'ai plus peur ». Et la deuxième qui est plus un clin d'œil, qui est « Bon, j'arrête pas le cinéma pour ceux qui n'auraient pas compris ». Voilà, mais c'était important et ça explique tout le reste. Et tout ça, c'est après une progression de cet album qui n'est pas que du piano. Alors, le piano est le fil conducteur, il est absolument dans tous les titres. Mais cet album est un peu... peut-être sera un peu déroutant parce que il n'a pas un style très précis, c'est-à-dire ou que du piano ou que du chant, ou voilà, mais il y met tellement tout ce que je suis, tout ce que j'aime, donc voilà.
0: Et vous êtes donc une hypersensible.
1: C'est
0: alors pourquoi je dis ça?
1: j'ose pas trop, parce que c'est bien sûr, mais je pense que maintenant on met des mots sur des choses qu'on ressentait et que nos parents et nos grands-parents ont ressenti aussi, mais on a cette chance que maintenant on puisse comprendre. Moi, j'avoue que quand ce mot a été, comment dire, diagnostiqué en quelque sorte sur moi, ça m'a fait énormément de bien. Puis surtout, je me suis dit bon, ben certaines choses s'expliquent et ça éclaire l'avenir quand même.
0: Et donc on a la chance d'écouter un deuxième extrait de votre album, la composition Hypersensible.

L'album sort le 5 juin, il est signé à la pianiste Alice Taglioni. Le début d'une nouvelle vie donc. On continue avec vos choix pour votre off, Alice. Vous teniez à nous faire écouter ce midi Alain Bachung. On adore Madame Rêve sur RTL2.

0: Alain Bachung, Madame Rêve sur RTL, deux choix d'Alice Taglioni pour son off. Alors c'est le moment du road trip musical, donc une chanson pour un moment de vie ou une émotion. Alors votre chanson Alice pour voyager, vous montez en voiture ou en train, peu importe, et là vous dites je me mets ça dans les oreilles et je pars loin.
1: Les Doors, moi ça m'évoque le voyage.

0: chansons pour danser, se défouler, kiffer, qui met la pêche direct.
1: Alors, étonnamment, Calogero, je joue de la musique.
0: Ah bah ouais.
1: Elle est géniale cette chanson, elle fait danser.

0: une chanson qui peut mettre les larmes aux yeux. Ça peut être une chanson, une bande originale, c'est pas forcément pop rock, ce que vous voulez.
1: Alors je vais vous dire, décidément la chanson française, je l'aime, Julien Clerc, ma préférence.

0: une des premières chansons qui m'est profondément marquée. J'ai pleuré tout ce que j'ai pu. Benjamin Biolay aussi, Ton héritage.
1: Oh, ouais.
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0: on a ce qu'il faut là, hein.
1: Ah oui, là
0: on est
1: oui.
0: On est bien, merci pour nos auditeurs. Le plus beau morceau classique, selon vous.
1: Gaspard de la nuit, Ondine.
0: Et une chanson un peu honteuse, un plaisir coupable que vous allez nous dévoiler.
1: Alors, ça s'appelle « Elle bronzait au lait de coco » de Maya.

0: Merci Alice, on est sur RTL2 en compagnie d'Alice Taglioni. On découvre sa face B, la bande-son de sa vie et cette nouvelle page aussi qui s'ouvre en tant que pianiste. On revient tout de suite sur RTL2, bougez pas.
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1: Merci d'être avec nous sur RTL2. On continue ce Off avec Alice Taglioni. Souvenir d'actrice, il y a dans votre carrière cinéma ce carton avec Daniel Auteuil et Gad Elmaleh, la doublure, ou franchement, homme comme femme. Face à ce film, on est tous tombés en amour pour vous, quand même. Il y a un avant et un après ce film. Alors, je me suis dit que ça devait faire partie aussi de votre Off, Alice, ce midi. La bande originale, c'est Chuck Berry, No Particular Place to Go.

0: No Particular Place to Go, Chuck Berry sur RTL2, bande originale de La Doublure, moment qui a changé la carrière d'actrice de mon invité du jour, Alice Taglioni. Ça a été fou.
1: J'ai fait des films que j'ai adorés avant, vraiment, ouais. Mais celui-là, c'est vrai que ça m'a propulsée. Oui, j'étais assez finalement déçue de ne pas profiter de ce succès, parce que je suis partie en tournage, je pense, 2 ou 3 jours avant la sortie du film. Et on pense pas à ça quand on est une jeune actrice ou qu'on débute. J'avais pas anticipé ça. Et j'avais énormément d'appels, de proches ou pas qui m'en parlaient. Et je me suis dit, à l'époque, il y avait une tradition qui était les soirées chiffres.
0: Ouais.
1: C'est-à-dire que quand on sortait un film, le jour de la sortie du film, on se réunissait pour... c'est difficile, quoi. C'est un peu comme des élections où les voix tombent au fur et à mesure. Et ça se passe pas toujours formidablement bien parce que c'est difficile. Le cinéma et les sorties, c'est vraiment le coup près, quoi. Et là, je crois que ça avait été tellement un carton que je me suis dit, je regrette de pas avoir vécu ça. Mais voilà, je l'ai vécu, le succès, autrement.
0: Et à votre tour. Parce que finalement, ça vous a accompagné quand même toute
1: bien
0: votre
1: sûr,
0: vie.
1: Bien sûr.
0: Alice, c'est le moment des questions flash. Questions simples, réponses courtes et on se tutoie pour encore plus de spontanéité. À quoi tu penses avant de dormir?
1: Mes enfants.
0: Le trac, ami ou ennemi?
1: Hyper ami.
0: Ah, génial.
1: Hyper ami, ça donne des choses incroyables. Mais on veut mourir. Hein.
0: Pas vraiment. Quand même.
1: Ouais, ouais.
0: Quand même. Tu es plus discipline ou instinct?
1: Les deux.
0: Jouer seul ou partagé?
1: De plus en plus partagé.
0: Le regard des autres, ça compte encore?
1: Malheureusement, oui.
0: Karaoké ultime, français ou international?
1: Français.
0: Ouais, j'ai une petite idée avec ce qu'on a entendu depuis le début de cette émission. Est-ce que tu pleures facilement?
1: De plus en plus.
0: La dernière fois que tu as eu envie de tout quitter?
1: De tout quitter pour aller vivre sur une île déserte,
0: ouais,
1: par exemple.
0: Par exemple.
1: Ça dure 5 secondes, mais hier, probablement.
0: Oui, ce matin, quoi.
1: Ouais,
0: comme
1: voilà.
0: Tout ça. Est-ce que tu as déjà eu le syndrome de l'imposteur?
1: Alors, bien sûr. Bien sûr.
0: T'es amoureuse?
1: Toujours.
0: Concernant le piano, qui croyait en toi avant que ça marche?
1: Ma maman.
0: 3 mots pour te définir?
1: Très, très compliqué. Très compliqué. Volontaire.
0: Ouais.
1: Optimiste. On n'a pas dit forcément des qualités ou des défauts. Hein.
0: Ce que tu veux. À ta place, je mettrais que des trucs super, mais c'est comme tu veux.
1: Non, mais un peu trop poli parfois. Je sais pas comment ça se dit. Voilà, manque de confiance en soi. J'embraye là-dessus parce que quand je dis ça, souvent, je pense à mon agent ou d'autres qui me disaient, mais comment tu peux me manquer de confiance en toi? Enfin, c'est ridicule. Et ben, ça aussi, c'est des préjugés. Et...
0: c'est pas si simple, en fait.
1: Et ouais, c'est simple pour personne. Il faut arrêter de croire que, voilà.
0: Ça aussi, c'est bien de le dire. Et s'il y a une chose que les auditeurs doivent retenir de cette interview à la fin, ce serait quoi?
1: Tout est possible.
0: Je n'en dis pas plus. Pour le off d'Alice ce midi, j'ai tenté d'allier le piano, vous et notre radio. RTL2, donc avec le son pop rock. Et pour moi, si on veut l'excellence dans le combo, il n'y en a qu'un, c'est Elton John.
1: Ah.
0: Donc je vous propose qu'on écoute Elton John, Rocketman, sur RTL2.

0: Elton John, Rocketman sur RTL2 pour finir le off d'Alice Taglioni avec du pop rock et du piano. Voilà, comme ça je me suis dit qu'on bouclait la boucle ensemble. Alice, on arrive à la fin de cette émission finalement. C'est plus facile de parler cinéma ou musique?
1: Très très bonne question, c'est très agréable de parler de soi. C'est très narcissique, hein, mais finalement de se livrer avec un petit peu moins de protection. Donc musique.
0: Mmh. Dernière confidence, l'émission s'appelle Off parce que c'est mon petit surnom. Je m'appelle Ophélie, donc mes proches m'appellent Ophèle ou Off. Okay. Du coup, quel est votre petit surnom que seuls les proches utilisent?
1: Lily.
0: Ouais. Ah, je savais pas.
1: Ouais.
0: Eh ben, merci Lily.
1: Merci Off.
0: Votre premier album sort le 5 juin. On a entendu Synthèse, on entend Hypersensible. On a hâte de découvrir les autres compositions. Si vous nous rejoignez, cette émission est à retrouver en podcast sur rtl2.fr ou sur l'appli RTL2. Moi, je vais exiger le piano d'Alice à chaque fin d'émission. C'est quand même plutôt chouette pour dire au revoir. Évidemment, le son pop rock continue sur RTL2 avec Christian Allaire. Très bon dimanche à tous, à la semaine prochaine. Salut.

Régis et Kyo sur RTL 2. Ils étaient de la fête à Lille vendredi soir pour les 10 ans du double expresso. Et vous pouvez déjà revivre ça sur RTL2.fr. Sinon, c'est dimanche et nous avons un petit bout de chemin à faire ensemble avec Amy Winehouse. Tout de suite sur RTL 2. Bonjour le Samy.

0: incontournable RTL2, on la connaît par cœur celle-là. Ton invitation, Louise Attaque. On va poursuivre notre balade de pop-rock dominicale avec Miles Smith, Bruce Springsteen et Your Job A Kill sur RTL2.
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0: seulement sur RTL2 et sur la BO de notre dimanche après-midi. Girl, you'll be a woman soon, your job a kill. Ils seront à Paris pour un concert événement avec RTL2 à l'Accor Arena le 17 septembre. Evanescence dans la prochaine session de plus de 30 minutes de son pop rock non-stop. Et aussi Lenny Kravitz et Toto sur RTL2.
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2: C'est nouveau et on aime. Dynamite Shakers.

0: RTL avec Lenny Kravitz encore et toujours. Sur notre playlist du dimanche dans quelques minutes, Pink, Vanessa Paradis et Daniel Potter sur RTL 2.
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1: On écoute le dernier Jean-Louis Aubert.

0: la famille Poiper. Daniel, le chanteur sur RTL2. On va très vite repartir pour plus de 30 minutes de son pop-rock non-stop avec Green Day, Mike and the Mechanics et Charlotte Cardin sur RTL2.
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15: Ça c'est Zaoui avec Stéphane, Love Noir sur RTL2.

seulement. Only sur RTL2, 21 Guns, Green Day. Très bon dimanche après-midi, merci de le passer avec nous. Il est 15h.

0: RTL avec Superbus Butterfly. Et ils ont joué ce titre, ce classique du groupe vendredi soir à Lille au Zénith pour les 10 ans du Double Expresso. Vous pouvez revivre l'intégralité de la soirée sur RTL2.fr. Le son pas proc en week-end, la suite, ça sera avec Adèle, Indochine et One République sur RTL2.
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0: Bonne idée.
1: Bonne idée, ouais. Du Goldman Made in 90 sur RTL 2. Et qu'aperçois-je dans la prochaine vague de plus de 30 minutes de son pop rock non-stop, Linkin Park. S'il y en a deux, évidemment, vous tentez votre chance pour assister, pour vivre leur concert à Lyon le 16 juin. Je vois aussi arriver les Stones et Damiano David sur RTL 2 en week-end.
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2: Écoutez, c'est nouveau. Divaphone et Stéphane, Let Me Go sur RTL.

So Fresh, Gabriela Ziyad sur RTL 2. Un peu moins jeune, les Stones, leur nouvel album sortira le 10 juillet. Et là, c'est un de leurs classiques, Start Me Up sur RTL 2.

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0: RTL 2, Everybody's Changing by Keane. Encore et toujours, vos groupes préférés sont sur RTL 2, par exemple, for example, dans la prochaine session de plus de 30 minutes de son pop rock, Non-Stop Eagles, The Killers et Indochine.
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0: The Road Again avec De Palmas sur RTL 2. Mika a, selon l'expression consacrée, enflammé, ambiancé le Zénith de Lille vendredi soir pour les 10 ans du double expresso. Il sera là dans quelques minutes sur notre playlist comme Taylor Swift et Vanessa Paradis sur RTL 2.
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0: et le dimanche à 22h, c'est Pop Rock Station by Zegut. 21h, Bastard Songs. 20h, Made in France. 19h, Foudre by Wax. Et tout de suite, Magic Mike, il arrive avec Therapy Taxi, Madonna et Clara Luciani sur RTL. De bonnes fins de week-end.
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20: On aime le dernier U2, Song of the Future sur RTL 2.

0: RTL 1992, album Sentinelle est à la lumière avec Axel Bauer. C'est surtout le ventilo qu'on a branché aujourd'hui. Gros coup de chaud sur la France. Alors surtout restez au frais parce qu'on vous a préparé une belle soirée. 19h Wax avec son invité Roul, dont l'album, le nouvel album sortira le 12 juin prochain. Wax Food, c'est à 19h sur RTL 2 à venir. Et mercredi, il sera sur la scène du Zénith de Paris avec RTL 2, Gaëtan Roussel.
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0: Scorpion, Still Loving You. Alors, ceux qui connaissent, et puis ceux qui connaissent un petit peu moins, il est auteur, compositeur, interprète australien, il s'appelle Hull, et c'est invité ce soir de Wax dans Foudre. Rendez-vous à 19h. D'ici là, on va prendre le temps encore d'écouter, de rejoindre Naudupt, Elena, ou encore Bébé Brune. C'est à suivre sur RTL2.
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1: On écoute le dernier Kyo, ultra violent sur RTL2.

0: Salut, c'est Wax, il est 19h et vous êtes bien sur RTL2, c'est foudre. Comme chaque dimanche, pendant une heure dans Foudre, on va parler musique et aussi en faire deux sessions acoustiques qu'on jouera ensemble avec mon invité. Et aujourd'hui, c'est un artiste qui a été adoubé par des légendes comme Elton John. J'ai l'honneur d'être avec Rule dans Foudre.
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0: Comment ça va, Rule?
2: I'm very good. Thanks so much for having me, Wax. This has been really fun. That was a lot of fun playing the songs.
3: Merci beaucoup de me recevoir. Ça va hyper bien, Wax. C'est super cool d'être ici.
0: C'est incroyable cette histoire avec Elton John. Tu peux m'en dire un peu plus?
2: Yeah, that was like one of my introductions to the music industry, which is pretty crazy starting like that. But yeah, he played my song Don't Tell Me on his radio show and spoke about it and was very kind, and then I met him like a few weeks later, and yeah, honestly, like to have him at just like the start of my career, you know, put me on blast like that in a positive way was insane. And yeah, to this day it still feels like crazy when people bring it up. I'm like, damn, I forget that happened. It was like almost 10 years ago though.
3: Oui, c'était ma première introduction au monde de la musique véritablement. Il a joué ma chanson Don't Tell Me dans son émission de radio et il m'a présenté, il a dit des choses vraiment très très très belles à mon sujet. C'était incroyable véritablement, et c'est là que tout a vraiment commencé. C'était incroyable d'avoir quelqu'un comme Elton John à m'introduire au public, et de cette manière-là en plus. C'était il y a à peu près 10 ans, mais je trouve ça toujours fou quand les gens me le rappellent, de me rappeler ce moment-là.
0: Bah franchement, c'est extraordinaire. On aimerait tous être adoubés par une légende comme ça. Depuis, tu as accumulé des milliards de streams et tu as des singles certifiés de platine et d'or. On va s'écouter tout de suite un morceau qui est hyper chouette. Moi, je l'adore. C'est Painkiller de Rule sur RTL2 dans Foudre.

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1: On est dans Foudre avec Rule sur RTL2. Tu nous viens d'Angleterre. Je suis très fier que tu sois avec nous parce que tu es un peu le renouveau de cette génération qui est en train de s'étendre de plus en plus et qui prend des auditeurs en France aussi. On va commencer par les tout débuts pour les auditeurs qui ne te connaîtraient pas. Est-ce que tu pourrais me dire quel a été ton premier coup de foudre musical?
2: Oh, I think my first musical crush, the first thing that got me into it was James Morrison, the singer-songwriter, the UK singer-songwriter. He put this album out in 2006. I think I was around 4 or 5, and that's all my dad like would play in the car to me on like, you know, the way to school around the house. And
3: je crois que mon premier crush musical, je dirais que c'est James Morrison, un chanteur, auteur-compositeur anglais. Cet album-là, avec ce morceau dessus, il est sorti à peu près en 2006 et je me rappelle mon père me jouait le morceau et l'album dans la voiture sur le chemin de l'école.
2: I wanted to sing like him. I wanted to play the guitar like him. I wanted to do everything like him. It was so inspiring and made me feel so much at such a young age. And yeah, that's what got me first singing. And I think my dad was very supportive. He's a massive music fan, and you know, was always kind of, you know, I think he probably wanted to be in the industry one day, but he ended up doing something else in the advertising. So he was very much supportive and put me into singing lessons and guitar lessons. And yeah, I owe a lot to him.
3: Je sais que mon père, lui, il est très très fan de musique et il m'a beaucoup introduit à la musique. Il a toujours, je crois, voulu faire partie de ce milieu-là, mais il a fait quelque chose de très différent. Mais bon, il m'a, moi, beaucoup soutenu. Il m'a mis dans des cours de chant, des cours de guitare, et voilà, c'est lui qui m'a amené un petit peu là-dedans. Et je crois que c'est cette chanson de James Morrison qui m'a fait me rendre compte, à moi aussi directement, que c'est ce que j'avais envie de faire.
1: James Morrison, il a une voix très très particulière. Et petite anecdote, est-ce que tu sais pourquoi il a cette voix un peu éraillée?
2: I assume just punch and cigarettes since he was like 10.
3: Ouais, j'imagine que c'est parce qu'il juste il fume des clopes en boucle depuis qu'il a 10 ans.
1: Et ben, c'est exactement ce que j'ai pensé. Et en fait, j'ai fait des recherches. Et en fait, quand il était tout petit, il a eu une maladie très rare qui s'appelle la coqueluche. Il a failli mourir. Et en fait, les médecins l'ont soigné, mais il a gardé cette particularité dans la gorge. Et c'est pour ça qu'il a cette voix éraillée. C'est un accident et c'est un peu sa survie finalement. Donc, on va s'écouter un morceau de lui qui est incroyable, qui s'appelle You Give Me Something. C'est un très bon choix, merci. On va écouter James Morrison sur RTL2, c'est le choix de Rule.

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1: Rule, je sais que toi, tu as un rapport un peu spécifique à Amy Winehouse. Est-ce que tu peux m'en parler un peu?
2: Yeah, I don't know how I can explain that, to be honest. I guess, yeah, I think maybe it's just, again, my parents owe lots of the music they played me growing up and the person that they kind of made me become in the industry. Because like I started this career, I mean, I started touring and putting out music when I was just maybe like 13, 14. So, yeah, it's a definitely unique position I'm in, especially now being 23 and having 10 years of music, music industry experience is like a definitely a blessing. But, yeah, it's crazy to still feel like, you know, I'm at the start of my career. 10 years in.
3: Ben, je sais pas trop comment expliquer cette connexion avec Amy Winehouse. Je pense vraiment que ça me vient aussi de mes parents qui sont, comme je l'avais dit précédemment, fans de musique et qui m'ont beaucoup fait écouter sa musique en grandissant. Et depuis l'époque où j'ai commencé, même un petit peu avant, parce que moi j'ai commencé vers 13-14 ans à tourner, à sortir professionnellement de la musique. Aujourd'hui j'ai 23 ans et c'est vrai que c'est assez fou de se dire que j'ai 10 ans d'expérience dans le milieu aujourd'hui à 23 ans, alors que ça a commencé à cette époque-là, effectivement, avec des artistes comme Amy Winehouse, grâce à mes parents.
1: Amy Winehouse qui a sorti l'album Back to Black en 2006 et qui, pour moi, est l'un des albums les mieux produits du siècle dans lequel on est. C'est un no-skip, il n'y a aucun morceau qu'on peut mettre de côté. Mais on va quand même s'écouter un titre de cet album en particulier qui s'appelle Rehab sur RTL2 dans Foudre.

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1: Moi-même, Wax, à la présentation, et Rule est mon invité, il nous vient d'Angleterre. Ici, on aime bien parler d'un truc qui est le coup de foudre temporel, ce moment en fait qui cristallise un peu l'âge d'or musical pour toi. Alors, on a parlé de James Morrison qui a sorti un album en 2006. On a parlé aussi de Amy Winehouse en 2006, mais j'ai l'impression que toi, ça vient encore d'ailleurs ton âge d'or. Ça serait quelle année ou quelle décennie?
2: My golden age of music for me is like around 2016, I think. When, yeah, albums like Blonde, Frank Ocean came out, Seat at the Table, Solange, Anti, Rihanna, I got Lemonade, Beyonce. Like, those albums were so formative to me, and I think that's when I first started putting out music as well. It was like 2016, 2017, so I was just consuming so much.
3: Bien pour moi, oui, l'âge d'or de la musique, je crois que ce serait à peu près autour de 2016, parce que véritablement, genre, il y a pour moi dans cette décennie-là, les années 2010, des albums comme celui de Frank Ocean, véritablement, qui sort avec Lemonade, l'album de Solange, l'album de Rihanna, l'album de Beyoncé à cette époque-là, sont des albums où véritablement, moi, bon, alors c'est le moment où moi je commençais à sortir de la musique aussi. Donc je consommais absolument tout ce qui sortait.
2: Kind of that era of like soul, pop, R&B, alternative, whatever you want to call it. It was also genre blending, and that's where I feel like, yeah, that is the golden age. I think that was like the time where people were really starting to blend genres together. Yeah. Where, you know, Blonde had, you know, things from R&B to electronic to folk to like Beatles-y sort of stuff on it. It's like that album did so much for the industry, and I think 2016 kind of encapsulates that.
3: Mais ce moment où il y a eu un mélange de soul, de pop, de R&B qui se sont tous emmêlés les uns avec les autres pour créer une espèce d'ultime pop, c'est vraiment ce moment-là pour moi, mon âge d'or de la musique, aussi de l'électro, de la folk qui sont rentrés à l'intérieur pour créer ce qui pour moi est l'âge d'or de la musique. Et véritablement, cet album de Frank Ocean avec cette chanson Night, c'est probablement ce qu'il représente le plus pour moi.
1: C'est vrai que 2016,

c'est une année extraordinaire pour la musique, où effectivement, comme tu disais, il y a beaucoup de gens qui ont commencé à se dire qu'il n'y avait plus de frontières, en fait, et notamment l'album de Bon Iver, 22 A Million aussi, qui est un peu comme ça et qui a influencé une tonne d'artistes comme Kanye West à l'époque, etc. On va s'écouter Night de Frank Ocean sur l'album Blonde sur RTL2, c'est le choix de Rule.

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1: On va parler un peu de toi, l'auditeur. Est-ce que toi, tu pleures en écoutant de la musique?
2: I'm like always try to make myself cry, but especially if I'm like alone, can't sleep, I'm on tour or whatever. I feel like it's the best way to release like pent up tension and energy. So I don't cry easily, which I wish I did, but yeah, there's certain songs that really break it very easily.
3: J'essaye toujours, c'est bizarre, hein, mais de me faire pleurer quand je suis en tournée, quand il y a de l'anxiété, quand j'ai un petit peu des problèmes à droite à gauche, j'essaye de me faire pleurer parce que je trouve que ça enlève un petit peu tout le stress et la mauvaise énergie, ça reboot d'une certaine manière et ça aide beaucoup. Donc oui, il y a... Je pleure pas facilement, mais c'est vrai qu'il y a certaines chansons en particulier qui appuient sur mes boutons et qui fonctionnent très bien.
1: Et alors, laquelle appuie sur un bouton en particulier?
2: Yeah, the song I've got is I Couldn't Say It to Your Face by Arthur Russell. The context of that song, well, what he was going through, like you can search it up if you want to, it's pretty devastating. But of him talking to his partner, just in the most simple conversational way, saying I won't be able to be around anymore because he was dying, is like the sad. But and then again, it's also so conversational when it's, you're talking about a breakup or talking about just having to leave the country or just generally not being able to see someone anymore. So that song makes me bawl my eyes out. Every time.
3: Eh bien, la chanson en particulier qui m'amène dans cet état, c'est une chanson qui s'appelle I Couldn't Say It to Your Face de Arthur Russell. Et pour donner un petit peu de contexte, vous pourrez vérifier vous-même. C'est un contexte un petit peu, enfin, vraiment très très triste. C'est une chanson où il parle directement à sa partenaire et où il dit que il pourra malheureusement plus continuer à rester dans cette histoire et puis rester tout court parce qu'il est en train de mourir. Mais ça, c'est son histoire personnelle. Mais on peut l'interpréter comme une séparation, une rupture, des choses comme ça. C'est une chanson plutôt universelle et c'est une chanson qui vraiment fonctionne à chaque fois avec moi pour m'amener là-dedans. Ouais.
1: Bon, on va écouter I Couldn't Say It to Your Face d'Arthur Russell. C'est le choix de Rule. C'est la chanson qui l'a fait pleurer. J'espère que vous aussi vous serez ému sur RTL2 dans Foudre.

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1: On est avec Rule sur RTL 2 dans Foudre. On va faire un premier morceau ensemble qui s'appelle Don't Say That, un morceau à toi. Comment elle t'est venue cette chanson? C'est quoi ton mode d'écriture? Comment elles te viennent les chansons en général même?
2: Don't Say That really came through a lot of stream of consciousness and... When I was writing, I wrote it with Joel Little and Sean Douglas in LA, and we were just playing around with moving chords, like moving out of keys, moving out of tempo. Like the song spans from like 10 BPM from, I don't know exactly what it is, but it goes up 4, then goes back down 8, and then goes up another 3. So.
3: Et ben cette chanson, c'est vraiment une chanson qui est venue dans un, je dirais, une espèce de flow de conscience où je travaillais avec des collaborateurs à moi à l'écriture de la chanson, et puis vraiment on s'amusait à chercher plein d'accords différents et des tempi différents également. D'ailleurs, la chanson, elle a commencé à 10 BPM, je vais dire un peu n'importe quoi, j'ai plus les chiffres exacts en tête, mais en tout cas, elle a pas du tout terminé ici. Parfois on est passé à 4 et puis à 8.
2: It's all over the place, and I think that was the main inspiration of the song, was finding songs that were pop songs but really musically inclined and musically like kind of, you know, push the boat out a little bit. And yeah, I mean the song is about, just clearly about being in denial, extreme denial, when someone's trying to let you go and you're just, you know, blocking your ears like a baby and not wanting to hear it.
3: Et l'inspiration, véritablement, c'était d'aller chercher comme inspiration justement des chansons de pop, mais des chansons qui allaient véritablement vers une vraie musicalité, qui était un petit peu plus complexe que des chansons un petit peu basiques. Et en termes de message des paroles, c'est une chanson sur le déni total. C'est quelqu'un qui n'accepte pas du tout ce que son partenaire est en train de lui dire, à savoir de le quitter, et qui se bouche les oreilles et qui veut pas entendre ce qui se passe.
1: J'ai eu la chance de recevoir ici Sting, et on avait eu cette conversation ensemble. Il m'avait dit que la crainte qu'il avait, c'est que peut-être depuis 10 ans, il y avait la disparition des bridges dans les chansons, des ponts. Et toi, t'es quelqu'un qui adore, j'ai l'impression, les ponts et qui les compose hyper bien. Est-ce que toi, pour toi, c'est important d'avoir ce contrepoint dans un morceau?
2: I think it's very important for most songs. I don't think it's always necessary, but I think... Yeah, like this song, for example, is the bridge is pretty much the crux of the song. It's pretty much the hook in a way. It feels like its own thing and its own chorus in its own way, even though it happens once, but it's very long, it's continuous, and the way it kind of changes key and comes back out of it is, yeah, definitely what makes the song what it is.
3: Oui, je trouve que c'est important dans la plupart des chansons, pas toujours. Il y a des chansons qui méritent pas d'avoir un pont, mais dans cette chanson, la mienne en particulier, le bridge, c'est un petit peu comme le hook, l'accroche du morceau. C'est, on dirait, un refrain en soi, surtout parce que même s'il ne vient qu'une seule fois dans la chanson, il y a tellement d'accords, il dure tellement longtemps, et puis il y a le changement de tonalité à l'intérieur et tout, donc c'est vraiment, je crois, le cœur de la chanson.
2: But, yeah, bridges are the most fun to write, though. It's like, especially when you're in a session and, you know, you've been hearing the same chords all day and hearing the same verse and chorus melody back, and usually you record the verse at pre-chorus and chorus and then you write the bridge at the end of the session, and when you put that in there, it always is such a relief, because it's just finally feels like something new when you're so bored of their own song that you've written because you've been hearing it for 8 hours. So yeah, I think bridges are definitely not a dying art. They're still perfect, especially Olivia Rodrigo is the queen of bridges.
3: Et puis c'est tellement marrant à écrire un pont, surtout quand on est en studio toute la journée à écouter les mêmes accords en boucle, à les rentrer, et à un moment donné, à la fin de la journée, une fois que tout est bien enregistré et correct, bah là on se dit qu'est-ce que je pourrais rajouter de plus. On se met sur le pont à la fin de la session, et là d'un coup c'est frais, il y a de nouveaux accords et une nouvelle envie qui arrive. Donc non, définitivement je pense pas que l'écriture de pont dans la musique pop soit un art qui est en train de mourir, surtout avec une Olivia Rodrigo qui est la reine des ponts en ce moment dans la musique.
1: T'as bien raison. On va s'écouter, on va jouer tout de suite, sortir les guitares et jouer Don't Say That de Rule sur RTL 2, une version inédite acoustique.

0: On revient dans un instant, c'est Foudre sur RTL2.
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1: Rule sur RTL2, dans Foudre, c'est mon invité. Alors là, c'est le moment où je te confie l'émission. C'est ton coup de foudre surprise, c'est ta carte blanche. Qu'est-ce que tu voudrais qu'on écoute?
2: Oh, ok. I got a few songs written down here that is making me really want to listen to them now. There's this one at the top, it's called Downtown Lights by the Blue Nile. I cannot believe this is like not more popular with like my age group, like the Blue Nile, because it's so clearly so referenced by music that's coming out now, like Miggy or even like 1975, like those artists, you can see a direct line to the Blue Nile. And yeah, this one is just such a beautiful song.
3: Il y a plusieurs chansons que je pourrais avoir envie qu'on écoute, mais il y a vraiment des artistes en particulier que je voudrais mettre en avant, parce que j'arrive pas à comprendre pourquoi est-ce qu'ils sont pas plus populaires envers ma génération aujourd'hui, parce que il y a des artistes, et donc je vais le dire, l'artiste, le groupe c'est Blue Nile, et le morceau en particulier, ce serait Downtown Light. Je comprends pas pourquoi ils sont pas plus populaires envers les gens de ma génération, parce que vraiment ils sont d'une influence incroyable sur des groupes beaucoup plus populaires comme Maggie ou 1975. Il y a vraiment une filiation directe, donc j'aimerais vraiment le mettre en avant aujourd'hui.

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1: Et là, l'émission touche à sa fin et comme d'habitude, on termine avec une reprise du choix de mon invité. Alors Rule, qu'est-ce que tu voudrais qu'on reprenne ensemble?
2: The song that I'd be keen to cover is sung by an Australian artist. Just you know, Australian represent is Natalie Imbruglia's Torn.
3: Eh bien, la chanson que j'aimerais qu'on reprenne aujourd'hui, c'est d'une artiste australienne. Big up, je suis là pour représenter l'Australie aujourd'hui. C'est une chanson de Natalie Imbruglia qui s'appelle Torn.
1: On n'en a pas parlé depuis le début de l'émission et je sais que c'est la fin de l'émission, mais c'est quoi ton rapport à l'Australie du coup?
2: I was born in London and then I moved to Australia when I was around 3 years old and I've been living there. You know, I grew up, obviously, I went to school there and yeah, I feel like I'm. As much as I'm Dutch and, you know, from the UK, like, originally, I feel most Australian. Like, you know, it's my accent, it's my friends, it's, like, my home. So every time I have any time off or any holiday, I go straight back to Sydney, Australia. So, yeah, very, very connected.
3: Bien, c'est marrant parce que je suis né à Londres, mais j'ai déménagé en Australie quand j'avais 3 ans. Et c'est vrai que j'ai vécu toute ma vie là-bas, j'ai grandi là-bas, j'ai été à l'école là-bas. Donc c'est un peu bizarre parce que oui, je suis d'origine hollandaise et anglaise, née en Angleterre, mais je me sens véritablement plus que tout australien. Ça se sent dans mon accent, tous mes amis sont australiens. Et dès que j'ai 5 minutes, c'est en Australie que je retourne. C'est vraiment là-bas, ma maison, mon foyer.
1: Eh ben, on va boucler la boucle de, justement, de ce lore australien en reprenant avec un Australien, Rule, Torn de Natalie Imbruglia sur RTL2 dans Foudre. 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

0: Merci, merci beaucoup. C'était un plaisir de t'avoir ici avec nous. J'étais ravi. Je remercie évidemment Nico qui était à la réalisation, Camille qui était au son, Piwi qui était à la traduction, comme d'habitude, qui fait un travail extraordinaire. Et je te remercie, toi, d'être venu jusqu'ici. Je te souhaite le meilleur. Vive la musique et vive Rule sur RTL2.
1: Thank you so much. Wax, that was so much fun. I appreciate it.
0: Thank you, man.
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3: Et on bascule à présent dans le son 100% pop rock français 20h avec Frérot de la Vega.

RTL 2, Made in France, le dimanche soir pour une heure avec Francis Cabrel et son titre, c'est écrit. 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Moi non plus, oui, c'est vrai, ça descend pas très très vite à la température ce soir. 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

0: Made in France RTL 2, ambiance estivale pour le dernier titre de Benjamin Biolay, écran total qui annonce l'arrivée de la réédition de son dernier album, ce sera en septembre prochain, d'ici là il y aura des festivals et puis alors surtout ça va être le grand retour de Benjamin Biolay sur RTL 2, le retour de Long Play à partir du 5 juin, le vendredi 5 juin à 19h. Jean-Louis Aubert, c'est la suite de Made in France.
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0: Ça, c'est pour le titre, Charlotte Cardin, tant pis pour elle. Dans Made in France sur RTL 2, Made in France retourne demain, hein, toute la semaine avec Alexis à partir de 20h. Et puis n'oubliez pas que vous avez aussi la radio digitale, hein, elle est dispo 24 sur 24. Rendez-vous sur RTL2.fr et l'appli RTL de Matt Bastard à 21h. Francis Zégut 22h pour Pop Rock Station by Zégut. Et puis Made in France qui revient dans un instant avec Renan Luce et Louise Attaque.
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0: Salut tout le monde, on est le dimanche 24 mai 2026 et on est le 24 mai, Nico. Ah, Nico, il est là, il est aux aguets, il sait pas ce que je vais dire.
2: C'est alors, entre le 23 et le 25.
0: Exactement. Le 24 mai, c'est l'anniversaire de ma grande fille. Donc, je fais un gros bisou.
2: Bon anniversaire.
0: Bah oui, c'est une belle journée aujourd'hui. Et comme c'est une belle journée, pleine de soleil, pleine d'envie, et puis surtout, pleine de rock'n'roll, pleine de nouveautés, pleine de découvertes, eh ben, c'est RTL2, ça. Tout ce que je viens de décrire, là, c'est RTL2. Bon, on va commencer avec Joshua Saint Again. Joshua, c'est un groupe belge, qui existe plus trop, et puis qui a fait un album qui s'appelle Music and Chocolates. D'ailleurs, j'avais un peu bossé avec eux en tournée. Et ce titre-là, Saint Again, c'est un titre que j'aime beaucoup. On va démarrer ce Bastard Song avec ça. Suivi de Elizoé, Roses on Fire. Ça, c'est un titre qui m'a été conseillé par Sophie sur Instagram. Donc, merci Sophie. Voilà. Chose voulue. Eh ben, voilà. On te le donne. Et puis, on finira au Portugal avec Hind. Et leur nouveau track Hi, how are you? Hi, how are you? Sur RTL2 dans Bastard Song.

0: Kings, hi, how are you? Dans Bastard Son sur RTL2, je vous l'avais dit, ça commence plein de soleil et plein de lumière. Eh ben, on va continuer dans le même délire avec Dream Life, Sports, Mylan, Technique. Alors là, on va être un peu plus dans l'électronique. C'est vrai qu'on diffuse un peu moins de ce genre de track, mais Mylan, on diffuse parce que Mylan, ça tue. Mylan Chapiron, à qui on fait un énorme bisou à RTL2. Et puis on finira par All in the Dark. All aussi, une superbe artiste française. Alors tout ça, n'hésitez pas à aller voir le replay sur RTL2.fr ou sur l'appli RTL2 pour aller écouter le reste de ces artistes parce que c'est ultra bien. Vous êtes sur RTL2, Sébastien Song, on est ensemble jusqu'à 22h.
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0: que ça fait du bien de réécouter cette chanson sur RTL2. Voilà, je pense que c'est une très très bonne première partie d'émission qu'on vient de se faire là, Nico. Bah écoute, c'est le moment de faire une petite pause.
1: Ah, ça commence bien.
0: Bah voilà, petite pause.
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0: Vous êtes sur RTL2, c'est Matt Bastard au micro, Nico à la réal. Vous êtes dans Bastard Song, on est ensemble jusque 22h. Et puis là, on va ouvrir le petit, la petite page. Tu sais, avant, il y avait le quart d'heure américain, là, où on faisait les slow. Tu sais, Nico, quand t'essayais de me pécho en soirée, quand j'étais petit. Bah voilà, on va faire le quart d'heure punk rock. Tu vois,
1: c'est pas mal aussi.
0: C'est pas mal aussi. C'est pas le même délire. Alors, on va s'écouter Off Virtue, Sinner, suivi de Slick Shoes avec leur titre 2008. Slick Shoes, un peu, c'est la bande de, allez, on va les mettre dans la bande de Lac Wagon, Pennywise, NoFX, tout ça. Ça vient de Californie, ça va vite. Je me pose, ça vient de Californie. Tiens, il faut que j'aille me renseigner. Vous me direz en DM si je me suis trompé ou pas. Et puis, on finit avec Undeclinable, les Hollandais. Is She Really Going Out With Him? C'est une cover, c'est une reprise à leur sauce. Bref, tout ça, c'est Bastard Song. Et tout ça, c'est maintenant sur RTL2.

Undeclinable. Is She Really Going Out With Him? Allez écouter l'entièreté de leur album, hein, Lonely and Burning, d'où est tirée cette chanson, parce qu'il est ultra bien. On va enchaîner avec plein de choses. Alors, de Nasty Joe, Hall in the Picture. Je crois que c'est la première fois que je diffuse un Nasty Joe. Et ben c'est maintenant. Ce sera suivi de Basic Partner, Mother Has No Time, et les Français de Miss France avec leur titre De Plein Fouet. Voilà, ça vous donne un peu l'ambiance, un peu l'idée de ce qui va se passer dans les prochaines minutes sur RTL2. Et je pense qu'on va kiffer. C'est parti.

0: Miss France de plein fouet dans Bastard Song sur RTL 2. Bam, ça fait bouf, un gros shoot d'énergie. Du coup, ce que je te propose, Nico, c'est qu'on se fait une petite pause et puis on revient bien vénère pour la dernière partie de ce Bastard Song sur RTL 2.
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Vous êtes sur RTL2, bien sûr, on est ensemble jusqu'à 22h, c'est Matt Bastard au micro et Nico à la réal. Vous êtes dans, bien sûr, Bastard Song, c'est dimanche. On va faire la dernière ligne droite là pour aller jusqu'à Francis. Et puis ça va être vénère. J'annonce Atari Teenage Riot, J1M1, Alec Empire et sa bande dans Bastard Song sur RTL2. C'est une grande première suivie d'un nouvel extrait de l'album, du nouvel album de The Hives, pardon. Et on s'écoutera Paint a Picture. Je vous fais un petit bisou après les Hives et puis je vous annoncerai le titre pour aller jusque Francis. À tout de suite.

The Hives, Paint a Picture dans Bastard Song sur RTL. Qu'est-ce que ça fait du bien d'écouter ce groupe. Ce groupe, je sais pas, Vincent, c'est un gold. Hein. Histoire d'un titre, c'est un gold direct. The Hives, c'est, j'adore. Ça me fait énormément de bien. Je vous fais des bisous. C'est déjà la fin de ce Bastard Song du dimanche 24 mai. Là, je vais rentrer chez moi et faire la fête avec ma fille. Il y a le titre pour aller jusqu'à Francis. Et cette semaine, on a choisi Bad Religion, My Sanity. Parce que c'est bien. Et puis parce que ça fait du bien et que ça fait plaisir. Moi, je vous fais des bisous. Je vous dis à la semaine prochaine. Et d'ici là, portez-vous bien. Salut!

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1: Hey, c'est Zayzay, c'est RTL de Pop Rock Station by Zegut, de la musique avec des histoires dedans. Bryan Adams pour commencer, Cuts Like a Knife, un rock direct, nerveux et ultra efficace, porté par un refrain taillé pour la radio, et ça tombe bien, un des titres qui ont lancé Bryan Adams au tout premier plan du début des années 80. La reprise, c'est Faster Pussycat qui reprend If You Want Blood de qui vous savez, mais plus musclé, plus sleaze que le classique d'ACDC, avec le grain sale et provocant typique du groupe, parfaitement dans l'univers hard rock glam. Année 2010 pour cette reprise, l'original est de 1978. La nouveauté, c'est breton, c'est tout en majuscule avec des points, et le titre, c'est Idiocratie, un titre de rock celtique à la fois fédérateur et plus engagé, où l'énergie bretonne du groupe se charge d'un regard critique sur l'époque. Et il y en a à dire, bien sûr, un morceau puissant taillé pour le live entre identité régionale affirmée et souffle rock combatif. C'est sorti en 2026, il y a quelques lunes, sur l'album Daou. Une petite balade à la ferme avec un solo de tronçonneuse, et c'est le début des RTL2 Pop Rock Station by Zegut. Ça va coller au mur.

0: RTL de Pop Rock Station by Zegut revient sur la pointe des pieds, la ballerine légère avec Marillion Season's End, un titre élégant et mélancolique qui marque l'arrivée de Steve Hogarth au chant après le départ de Fish entre émotion, souffle progressif et atmosphère plus accessible. C'est l'un des grands disques de Marillion version Hetch comme Hogarth, sorti le 25 septembre 1989. The Ascending, c'est français, c'est même nantais. The Ascending, le titre, est extrait du premier album dense et habité entre dark folk, post-rock et rock atmosphérique. Un disque à la fois sombre, ample et sensible, porté par une identité déjà bien affirmée. Pépite dans RTL de Pop Rock Station by Zegut, Caravan avec Winter Wine, une pièce délicate et rêveuse du rock progressif anglais, portée par des claviers feutrés, la voix douce et l'élégance typique de Caravan, un morceau pastoral et raffiné, emblématique de la scène de Canterbury, sorti en 1971 sur l'album In the Land of Grey and Pink. C'est dans RTL de Pop Rock Station by Zegut après ça.
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0: Pop Rock Station by Zegut change d'univers avec Men Without Hats, The Safety Dance, un tube new wave, synthé-pop, aussi décalé qu'irrésistible, porté par son refrain immédiat et une énergie dansante, et derrière son apparente légèreté, le morceau est né d'une réaction au videur de club qui interdisait le pogo. C'est sorti en 1982, il reste le plus grand succès du groupe canadien. La nouveauté, c'est Morrissey avec You're Right, It's Time, et on terminera avec Dignity de Deacon Blue, une chanson pop rock élégante et profondément humaine, devenue un véritable hymne écossais, et derrière sa mélodie lumineuse, le titre raconte avec tendresse le rêve d'évasion d'un homme ordinaire, ce qui en fait l'un des plus beaux classiques du groupe. C'est sorti en mars 1987 sur l'album Raintown. C'est dans RTL2 Pop Rock Station by Zegut dans quelques instants.
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Chris a été écrite pour la bande originale du film City of Angels. C'est le titre qui a fait entrer les Goo Goo Dolls dans une autre dimension. C'est dans RTL2 Pop Rock Station by The Gut. La reprise, c'est Dave Gahan et Soul Savers, Lilac Wine. C'est sombre, lent et envoûtant, porté par la voix grave et habitée de Dave Gahan. Une lecture très élégante et crépusculaire de ce classique dans une atmosphère soul rock profondément mélancolique, sorti en 2021 sur l'album Imposteur. La version originale de Lilac Wine est un titre écrit par Monsieur James Shelton en 1950 pour une comédie musicale de Broadway, Dance Me a Song. Nina Simone et Jeff Buckley en ont fait de magnifiques interprétations et on écoute Jeff Buckley, bien sûr, en 1994. La nouveauté est enveloppée par une production moderne, ample et sensible. Le néo-zélandais Will Swinton, Better Off, RTL de Pop Rock Station by The Gut. Tous les goûts sont dans notre nature.

RTL2 Pop Rock Station by Zigut. On commence le Best of Rock album ce dimanche. C'est l'année 2006 et Muse pour commencer. Black Holes and Revelation, sorti le 30 juin 2006. Je vais essayer d'y arriver avec ma voix. Je balance une petite prière. On va se passer Knights of Cydonia, un morceau épique, théâtral et totalement débridé. Muse mélange western spatial, cavalcade rock et Mona, un morceau épique, théâtral et totalement débridé. Muse mélange western spatial, cavalcade rock

0: Brendan Benson. Le titre avance comme une course sous pression avec un refrain implacable et une énergie très année 2000. C'est dans RTL de Pop Rock Station by The Gate.
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Best of Rock Album dans RTL de Pop Rock Station by Zegut. On continue avec My Chemical Romance et The Black Parade, sorti le 12 septembre 2006. C'est l'année 2006 de référence ce dimanche. Et on va se passer Welcome to the Black Parade, un hymne émo-rock grandiose et théâtral, construit comme une marche funèbre qui se transforme en explosion héroïque. Et on terminera avec The Hold Steady, l'album Boys and Girls in America, sorti le 3 octobre 2006. Stuck Between Stations est un morceau fougueux, lettré et euphorique, porté par l'énergie du bar band des Hold Steady et l'écriture ultra vivante de Craig Finn. Derrière son élan presque triomphal, la chanson mêle ivresse, mémoire et référence littéraire. Un disque vibrant, bavard, généreux, très aimé pour son souffle de rock américain, à la fois classique et moderne. C'est dans RTL2 Pop Rock Station by Zegut et c'est bon.

0: Suite et fin de RTL de Pop Rock Station by Zegut avec This Mortal Call, Song to the Siren, une reprise du morceau du titre de Tim Buckley écrit par Larry Beckett, devenue l'une des versions les plus célèbres en 1983. La chanteuse est Elizabeth Fraser des Cocteau Twins avec Robin Guthrie à la guitare, une lecture fragile et envoûtante devenue un classique absolu du Dream Pop. Attention mouchoir, on vous prévient, avec Overcome, un titre à la fois éthéré, sensible et habité, où la voix de Scott flotte sur une production délicate et ample, une pop alternative très émotionnelle, presque céleste, entre fragilité et force intérieure. Ça date de 2022. On terminera avec Tony Childs et Dreamer, porté par sa voix profonde et vibrante. C'est un morceau très représentatif de son univers, à la fois puissant et sensible, frisson de 1988. Tout cela ira jusque Round Midnight ce dimanche dans RTL 2 Pop Rock Station by Zegut dans quelques instants.
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0: Lundi, jeudi, l'univers de Marjorie, Wango Tango by Zegut Baby, ça colle flageolet à la portière. C'est sur RTL2.fr et l'appli RTL2, 24h sur 24, 7 jours sur 7, que de la musique de sculpteur de menhir. On vous embrasse, on vous aime. Ciao!
1: Merci à Francis Zegut, RTL2 Pop Rock Station revient demain soir à partir de 22h. Bonne nuit sur RTL2, minuit.

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